Pour la deuxième partie, place au clavier. Voici le line-up. Emerson, Lake & Palmer, Trilogy. Little Tragedies, At Night. Rick Wakeman, Valles Marineris. Black Bonzo, Thorn Upon a Crown. Pendragon, As Good as Gold. Genesis, All in a Mouse Night. Et on termine avec IQ, The Wrong Side of Weird.

Et voilà, c'est de cette façon que nous concluons Q's Music pour cette semaine. J'espère que vous avez aimé et que vous serez présents samedi prochain à la même heure sur les ondes de Proc Radio.

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Bonsoir à tous et bienvenue à cette excellente émission qu'est Planète Metal sur Progcore Radio. Mon nom est Alain Labonté, il me fait plaisir de vous recevoir à cette excellente et unique émission de métal qu'est Planète Metal sur Progcore Radio. Vous ne verrez pas d'autres émissions comme celle-ci. Celle-ci est unique en son genre et la plus belle preuve, vous l'avez eue en introduction justement avec le groupe Grim Prophecy. Et à ne pas confondre avec le groupe américain, celui-ci c'est le groupe italien, avec la chanson Licantropia. C'est un single 2026, il y a un nouvel album, un premier album à venir d'ici la fin 2026, mais on n'a pas de date encore. Alors le groupe n'a aucun album, ça va être un nouveau groupe, et c'est un trash death metal qui nous provient de l'Italie. Alors vous voyez, belle façon de commencer une émission. Et naturellement, ce soir, vous allez avoir votre fameux blog de black metal, temps promis, alors c'est ce soir que ça arrive. Et pour ne pas perdre trop de temps, parce que aussi, on va avoir l'album de la semaine, qui est cette semaine, qui est le groupe Saratoga, avec l'album En Estrado Puro, qui est une nouveauté 2026, un groupe espagnol. Alors, grosse émission ce soir, et on va débuter déjà avec le premier bloc de Heavy Metal, et on va avoir le groupe Metal Factory avec Expendables. C'est un single 2026, le nouvel album est en préparation, alors on ne sait pas s'il va sortir d'ici la fin 2026 ou au début 2027. Le groupe a un album, et c'est un Heavy Metal qui nous provient de la République Tchèque. On va voir aussi le groupe Whirlwind avec True Fire and Blood qui est tiré de l'album 1640 qui est paru cette année en 2026. Le groupe a deux albums et c'est un heavy speed metal qui nous provient de l'Espagne. Mais pour débuter, on va voir le groupe Menace avec Wheel of Spikes qui est tiré justement de l'album du même titre Wheels of Spikes qui est paru cette année en 2026. Le groupe a deux albums et c'est un heavy speed metal qui nous provient de l'Italie. Alors j'espère que vous allez apprécier et surtout faire de belles découvertes. Et au retour, on continue encore avec de l'excellent heavy metal à l'émission Planète Metal.

Voici maintenant quelques petites nouvelles métal, comme il se passe un peu partout dans le monde, et on a appris que Chuck Billy de Testament va enfin sortir ses mémoires. Alors, on sait que ça fait longtemps qu'il est avec Testament, depuis presque le début. Alors, il sort ses mémoires, qui seront aussi signées par interface par nul autre que le chanteur de Judas Priest, Rob Halford lui-même. Et il y aura aussi Randy Blythe, plutôt, de Lamb of God, qui va avoir un texte parlant de ce livre-là et de Chuck Billy. Alors, un livre à ne pas manquer, vous pourriez être vraiment intéressé à lire tout ce qu'il y a là-dedans. Vous allez être surpris, j'en suis presque sûr. La pochette est déjà sortie, elle est très belle aussi. Alors, ne vous gênez pas quand ça va sortir. Achetez ça comme cadeau, ça va valoir la peine. Kerry King, on en parle, oui, il y a un nouvel album qui va venir bientôt, probablement d'ici la fin 2026, mais aussi, au mois de juillet, Kerry King va ressortir son premier album, From Hell I Rise, mais cette fois-ci en combo vraiment spécial. Il va avoir des chansons qui n'ont jamais sorti, il va avoir des démos, il va avoir aussi une chanson qui est sur l'album, qui est pas chanté par lui, mais que c'est Kerry King qui chante dessus. Alors, c'est un autre produit qui va être bon à voir dans sa collection, car ce sera justement un objet de collection. On va parler de Saxon. Saxon, on sait qu'ils ont enregistré un album complet. Ils l'ont pratiqué. Naturellement, ils attendent que les festivals d'été passent. Et ensuite, on va voir le nouvel album de Saxon. On l'attend vraiment depuis un bon bout. Il y a Metallica, naturellement, avec Load et Reload. Vous le savez, ils passent les albums un après l'autre. Et il va y avoir un package spécial qui va être fait sur ces albums-là. Alors, à suivre. Moi, je n'aime pas trop ces albums-là, mais je respecte quand même ce que le groupe fait. Alors, il va ressortir les albums, mais avec des bonus et bien des goodies, comme on dit, pour les amateurs de Metallica. Alors voilà, c'est un petit peu quelques nouvelles qu'on avait présentement concernant le monde du métal. Il y en a nettement plus que ça, naturellement, mais j'ai pas le temps de tout vous nommer ça pendant une demi-heure de temps. Alors là, on va passer au prochain bloc de heavy metal et on va voir le groupe Living Fast avec Running Across Steel, qui est tiré justement de l'album du même titre Running Across Steel, qui est paru cette année en 2026. Le groupe a un album plus un EP et c'est un heavy metal qui nous provient des États-Unis. On va voir aussi le groupe Metal Rider avec You Go To Hell, qui est tiré justement de l'album du même titre You Go To Hell, qui est paru en 2025. Le groupe n'a qu'un seul album et c'est un heavy metal qui nous provient de la Corée du Sud. Mais pour débuter, on va voir le groupe Mesothorium avec Nuclear Strike, qui est tiré de l'album Friday 13, qui est paru cette année en 2026 et s'en est à un tout premier album, alors un tout nouveau groupe à l'émission ce soir. Et c'est un heavy metal qui nous provient de la Russie. Alors j'espère que vous allez faire encore une fois de belles découvertes. Et au retour, c'est Trash Attack à l'émission Planète Metal.

maintenant on est rendu au trash metal, c'est maintenant le temps de vous parler des sorties d'albums qui vont avoir lieu à partir de demain. Les sorties d'albums sont toujours le vendredi. Alors, toujours vérifiez auprès de votre marchand d'albums s'il les a reçus ou s'est en commande. Ou vous pouvez vérifier avec les maisons de disques ou toute autre plateforme numérique comme Spotify, iTunes et bien d'autres. Alors, très, très, très important. Et encore cette semaine, on a une belle brochette de groupes et de sorties. On va voir Abandon Agony avec Endbringer, qui est un self-release. On va voir Amrit Saint avec Emotion Factory Reset.

sur Metal Blade Record. On va avoir Ataraxia avec Silphaera The Fair sur The Circle. On va avoir aussi Baphomet Blood avec Satanic Metal Attack, qui est un re-release de par Dying Victim. On va avoir Baron Canyon avec A Virulent Stream sur Avant-Garde Record. On va avoir Blind Dead 23 avec Deuterium sur Peaceville Record. On va avoir aussi le groupe Cog in Mirror avec Neon Core sur Bleeding Nose Record, while Crimson Day avec Dark Dimensions sur Womolo Death Record, while Dark Millennium avec Come sur Massacre Record, while Death Storm avec Cascophonies sur Dying Victim, while Desecrecy avec The Secret of Death sur Extreme Record, while Divi Borgir, donc on va avoir à l'émission ce soir, avec la chanson Grand Serpent, avec l'album Grand Serpent Rising sur Nuclear Blast Record. On va avoir Fatal Vision avec Foresight to Every Story sur Escape Record. On va avoir Goddess avec Ritual of the Cloven Hoof sur Majestic Mountain Record. On va avoir Gore Rotted avec Mutilated in Minute sur Hammerheart Record. On va avoir Exenaltar avec Descending Curse sur Gods of War Record. While Horrific Visions sur Remnant of Atropophy sur Comatose Record. On va avoir aussi Malicious avec Sympathynoptic Intersection, qui est un self-release. Des fois, il y en a qui ont des titres un peu assez fucky, merci. On va avoir le groupe Moonlight Haze avec Interstellar Madness, qui est un EP sur Scarlet Record. On va avoir Night Spectre avec leur album éponyme Night Spectre sur Dying Victim. On va avoir Requiem in White avec The Visible Heaven sur The Circle. On va avoir Sandstorm avec leur EP Dungeon of Death sur Dying Victim. On va avoir She-Wolf avec We're All Going Fucking Die, qui est un EP qui va sortir aussi sur Dying Victim. On va avoir Varg avec un album live at Volzeit Festival 2024 qui va sortir sur Napalm Record. On va avoir Vision Divine avec leur EP A Clockwork Reveries sur Scarlet Record. On va avoir Witching Hour avec Descending Where Time Has Ceased to Exist sur Dying Victim. Et pour terminer, on va avoir Your Spirit Dies, It Is Well, qui est un EP qui va sortir sur MNRK Heavy. Alors, beaucoup d'autres albums qui vont sortir. Alors, toujours vérifier auprès de vos plateformes préférées, groupes préférés, et aussi les maisons de disques pour savoir pour les autres albums, parce qu'il y en a énormément cette semaine. Alors là, on va se préparer à parler justement d'un bon bloc de thrash metal, et on va voir le groupe Exorcisphobia avec Hell in Veins, qui est tiré de leur album Neurosis Unbound, qui est paru cette année en 2026. Le groupe a 5 albums et c'est un thrash metal qui nous provient de la République tchèque. Mais on va voir aussi Metal Storm avec Prime Existence, qui est tiré de l'album Enter the Eye of the Storm, qui est paru cette année en 2026. Le groupe a 2 albums et c'est un thrash metal qui nous provient de l'Allemagne. Mais pour débuter, on va voir le groupe Batavia avec Ignite the Flame, qui est tiré justement de leur EP Batavia du même nom, qui est paru cette année en 2026. Et de surcroît, c'est un tout nouveau groupe, car c'est leur tout premier EP, ils n'ont pas d'album, et c'est un thrash metal qui nous provient des États-Unis. Alors j'espère que vous allez être baignés à souhait, et au retour, on continue encore avec de l'excellent thrash metal à l'émission Planète Métal.

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Alors, on va continuer, justement, notre blog de trash metal, et comme je vous en avais parlé dans les nouvelles metal, Kerry King, qu'on va avoir avec From Hell I Rise, qui est tiré, justement, de son album From Hell I Rise, qui est paru en 2024. Le groupe n'a qu'un seul album et c'est un thrash metal qui nous provient des États-Unis. On va voir aussi le groupe Defiance avec All System Go qui est tiré de l'album Serpent Season qui est paru cette année en 2026. Le groupe a deux albums et c'est un thrash metal qui nous provient de la République Check. Mais pour débuter, on va voir le groupe Mount Slatra avec 5x5 qui est tiré de l'album Fit for the Dead qui va paraître cette année en 2026, sauf que la date exacte de sortie n'est pas encore annoncée. Et Fit for the Dead sera leur tout premier album, mais le groupe ont sorti il y a 2 ans un EP, et c'est un thrash metal qui nous provient de l'Angleterre. Alors j'espère que vous allez apprécier, et au retour, pour une des rares fois, vous allez avoir un excellent bloc de black metal à l'émission Planète Metal.

Et voilà maintenant que ça arrive, c'est maintenant le temps du blog de Black Metal. Et vous le savez qu'il n'y en a pas souvent qui ont sorti du Black Metal à l'émission Planète Metal. Je crois que c'est la troisième ou quatrième fois depuis les tout débuts de l'émission. Car le Black Metal est quand même un style qui est très très vaste avec de nombreux sous-genres. Parce que le Black Metal en lui-même est un style qui est quand même assez élevé, des fois il peut être mélangé avec beaucoup de choses, mais comme sous-genre, on peut avoir aussi le mélodique black metal, il y a le symphonique black metal, il y a aussi le black metal satanique, mais ça c'est un style qui est un peu moins répandu, et quand on regarde le black metal, c'est surtout une musique qui est plus alignée du côté de la Scandinavie, surtout de la Norvège, ou quand un album sort, ou peu importe, il rentre automatiquement dans les charts, comme on appelle, il devient numéro un dans les ventes, à la radio. Pourquoi? Parce que cette musique fait partie de la coutume norvégienne. Ça, c'est indéniable. Mais naturellement, le black metal ordinaire, lui, peut être mélangé aussi avec bien des styles. Parce qu'il peut être simplement black, oui, mais il peut être aussi black death, il peut être trash black, il peut être... Il y a beaucoup d'accordances qui se font entre les différents styles dans cette musique-là. Alors, moi, naturellement, je privilégie toujours le mélodique black metal et le symphonique black metal, qui est une musique qui est nettement plus accessible et qui est nettement plus facile à écouter pour ceux qui sont pas habitués. Et c'est exactement ce qu'on va avoir à l'émission ce soir. On va avoir trois excellents groupes, dont deux mélodiques et un symphonique. Et parlant du symphonique, on va avoir Dimmu Borgir avec la chanson « Ascent ». Qui sera de l'album Grand Serpent Rising, qui est paru cette année, qui va paraître demain. L'album sort demain, c'est une nouveauté 2026, et ce sera leur 11e album, et c'est un symphonique black metal qui nous provient, comme je vous disais, de la Norvège. On va avoir aussi le groupe Volkandra, avec Rune Sentinel, qui est tiré de l'album Beyond the Will of Mortals, qui est paru cette année en 2026. Le groupe a trois albums et c'est un mélodique black metal avec une légère influence death metal dedans. C'est vraiment pas méchant. Et le groupe nous provient des États-Unis. Mais pour débuter, on va y aller avec un groupe québécois qui n'existe plus, malheureusement, mais qui était excellent. C'est le groupe Cryptic Hauling avec Dead Trees, qui était sur l'album Synthetic Ascension Design qui est paru en 2013. Le groupe avait trois albums et c'est un mélodique black metal qui nous vient de la région du Nord, de la région de Rouyn-Noranda plus précisément. Et alors c'est un groupe québécois, un groupe canadien ce soir à l'émission. Alors j'espère que vous allez apprécier et au retour, on s'en va dans de l'excellent power metal à l'émission Planète Metal.

maintenant le temps de m'adresser aux gens de la francophonie. Premièrement, à tous les métalleux et métalleuses de ce monde qui sont de langue française et qui sont là depuis 2019 et qui me supportent et qui se sont greffés par la suite et qui sont toujours là à chaque émission à m'encourager ou à me laisser des bons commentaires sur la page Facebook de Planète Métal. Je vous dis un gros merci. J'apprécie énormément votre présence à chaque semaine. Si c'est la première fois que vous écoutez l'émission ce soir, j'espère que jusqu'à présent, vous appréciez ce que vous entendez. Et j'espère aussi que vous serez là à chaque semaine à continuer à m'encourager. Alors, ce que je souhaite ardemment. Alors, merci à vous d'être là. Maintenant, je vais m'adresser au groupe de la francophonie, que vous soyez du Québec, du Canada, de la France, de la Belgique, du Luxembourg, de la Suisse ou de tout pays francophone de ce monde. Vous êtes un nouveau groupe ou un groupe de l'underground et vous avez un nouvel album à promouvoir à l'extérieur de votre région ou de votre pays. C'est simple. Allez sur la page Facebook de Planète Métal. Laissez-moi un message en privé. Je vais vous y répondre. Et naturellement, on va discuter de votre orientation musicale. Et soyez sûr d'une chose, c'est qu'au final, une de vos chansons va jouer à l'émission Planète Métal. Ça, je peux vous le garantir à 100%. Alors, ne vous gênez pas. Allez sur la page Facebook de Planète Métal, laissez un message et vous allez pouvoir entendre votre musique à l'émission. Ça, je vous le garantis. Alors, je tiens à vous dire à vous tous, merci beaucoup d'être là. Et deux mots pour vous, même s'ils sont en anglais, stay metal. Alors là, on va avoir un excellent power metal. On va avoir le groupe iLord avec la chanson Resurrection, qui est un single 2026. Présentement, il y a un album qui est en préparation. L'album est à venir sur Rockshot Record. On n'a juste pas la date et quand. Et le groupe a 9 albums et c'est un power metal qui nous provient de l'Italie. On va avoir aussi Hans and Walter, qui est avec la chanson Space 1996, qui est tiré de l'album The Prophecy, qui est paru cette année en 2026. Le groupe a 2 albums et c'est un symphonique power metal qui nous provient de la Suède. Mais pour débuter, on va voir le groupe Midnight Driver avec la chanson Born Again, qui est tiré de leur album Dance of the Undead, qui est paru en décembre, le 26 décembre 2025. Alors, je le considère comme étant un nouveau groupe, car c'est leur tout premier album, et c'est un power metal dit international, avec des membres du Brésil, de la France, de l'Allemagne, de Madagascar et de la Suède combinés. Alors, j'espère que vous allez apprécier, et au retour, on arrive tout près de la fin de l'émission, mais j'aurai quand même un beau bloc de 2 chansons pour vous, en heavy power metal, et tout ça à l'émission Planète Métal.

nous voilà maintenant presque arrivés à la conclusion de l'émission. On va avoir quand même un beau bloc de deux chansons en heavy power metal. Mais je vais faire un léger blabla parce que le temps va me manquer. 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Toujours de 18h à 20h sur Progcore Radio. Alors ne vous gênez pas, vous allez au www.progcoreradio.com, il va y avoir un petit lecteur Play, vous cliquez dessus et voilà, le tour est joué. Oui, le temps va me manquer, alors je vais passer tout de suite au bloc de deux chansons et on va voir le groupe Metal avec deux L à la fin, avec la chanson Dying Hope qui est tirée de l'album Chasing the Truth qui est paru cette année en 2026. Le groupe a trois albums et c'est un heavy power metal qui nous provient de l'Allemagne. Mais pour débuter, on va voir UV Lulis Project avec la chanson The Battle qui sera tirée de l'album Analog qui va paraître la semaine prochaine, le 29 mai. Et c'est un tout premier album et c'est un nouveau groupe et c'est un heavy power metal qui nous provient lui aussi de l'Allemagne. Alors j'espère que vous allez aimer ça. Et au retour, on parle de l'album de la semaine Saratoga en Estrado Puro 2026 à l'émission Planète Metal.

Nous sommes maintenant rendus à l'album de la semaine qui est Saratoga avec l'album En Estado Puro qui est paru cette année en 2026, il y a à peine 3 semaines. Excellent album de heavy power metal. Cet album-là renferme 9 chansons vraiment de très bonne qualité. Sur les 9 chansons, il y a aussi une très très bonne power ballade. Alors, vous savez ce que ça veut dire, power ballade. Vous vous laissez emporter par cette chanson. C'est des chansons qui sont très rythmées. Il y en a beaucoup, beaucoup, beaucoup qui peuvent faire partie, justement, d'un concert live. C'est des chansons qui vont vous apporter vraiment beaucoup d'entrain. Et le groupe n'est pas un premier venu, parce qu'il en est quand même à son 15e album. Et c'est un groupe espagnol, naturellement, alors vous allez avoir le chant en espagnol, et c'est vraiment un très très très bon album, dont moi j'y donne la note de 8.5. Je peux vous dire que sur cet album-là, vous ne serez pas déçus. Il y a des solos vraiment de qualité, sur certaines chansons aussi, où ce qu'il y a des moments un peu plus légers, la basse est vraiment magnifique à entendre. Et tous les instruments sont bien mixés et c'est une production vraiment assez solide. Alors, moi, c'est un album que je vous recommande très, très fortement. Saratoga en Estado Puro, une nouveauté de 2026. Et par le fait même, si vous avez les moyens, ben il y a 14 autres albums à acheter. Alors, ne vous gênez pas. Je vais vous laisser faire, ça c'est sûr, parce que c'est important d'encourager les albums de la semaine et aussi tous les groupes que je mets à l'émission. Alors, je vous répète, Saratoga en Estado Puro, nouvel album 2026, 8.5 sur 10. Et nous allons entendre à l'émission la chanson Alma Perdida. Excellente chanson que vous allez aimer et retenir. Ça, c'est garanti. Alors, je vous le conseille fortement. Sur ce, ben nous sommes maintenant arrivés à la fin de l'émission. Alors, il ne me reste qu'une seule chose à vous dire. Merci à vous tous d'avoir été là. Nous, bien, on se revoit jeudi prochain à 18h pour une autre belle émission de Planète Métal, mais à une seule et unique place. Et oui, c'est Prog Core Radio.